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2: 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Alternant soleil-nuages, 60% de probabilité d'averse tard cet après-midi. On aura des vents du sud-ouest à 30 km/h, des rafales à 50 ce matin. Maximum de 28, humidex 31, l'indice UV de 8 ou 13 élevé. Partiellement nuageux ce soir, cette nuit, 60% de probabilité d'averse tôt ce soir. Ça demeure venteux. Minimum de 4. Demain, c'est alternant soleil-nuages, rafale de vent jusqu'à 50 km/h venant du nord-ouest. On prévoit un maximum de 11. Et vendredi, soleil-nuages, maximum 15. 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

0: Alternance soleil-nuage, 60% de probabilité d'averse tard cet après-midi. On aura des vents du sud-ouest à 30 km/h, des rafales à 50 ce matin. Maximum de 28, humidex 31, l'indice UV de 8 ou 13 élevé. Partiellement nuageux ce soir, cette nuit, 60% de probabilité d'averse tôt ce soir. Ça demeure venteux, minimum de 4. Demain, c'est alternance soleil-nuage, rafale de vent jusqu'à 50 km/h venant du nord-ouest. On prévoit un maximum de 11. Et vendredi, soleil-nuage, maximum 15.
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0: Alternance soleil-nuage, 60% de probabilité d'averse tard cet après-midi. On aura des vents du sud-ouest à 30 km à l'heure, des rafales à 50 ce matin. Maximum de 28, humidex 31. Lundi UV de 8 ou 13 élevé. Partiellement nuageux ce soir, cette nuit. 60% de probabilité d'averse tôt ce soir. Ça demeure venteux. Minimum de 4. Demain, c'est alternance soleil-nuage. Rafale de vent jusqu'à 50 km à l'heure venant du nord-ouest. On prévoit un maximum de 11. Et vendredi, soleil-nuage, maximum 15.
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0: 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Il y a le drame Les enfants de la résistance, la comédie Les moutons détectives, le film d'aventure fantastique Mortal Kombat 2 et le film, le drame biographique Le faux monnayeur, l'affaire Bojarski. Alors, c'est à voir au cinéma du centre de Caraquet, cinémaducentre.ca. Du côté du cinéma Péninsule de Tracadie, Les moutons détectives, le film d'aventure fantastique Mortal Kombat 2, Le diable s'habille en Prada 2 et le drame biographique sur la vie de Michael Jackson, Michael, cinémapéninsule.ca.
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3: Yannick Holmes est là. Bonjour Yannick.
4: Bon midi.
3: On parle des citoyens qui demandaient un changement à Tracadie. On parle bien sûr des élections.
4: Oui, le maire sortant de Tracadie, Denis Lauzier, quittera la table du conseil après avoir guidé la municipalité pendant près de 10 ans quand même. Denis Lauzier a été élu pour une première fois en 2016 et pour un second mandat consécutif en 2021. Il a été défait par près de 1500 voix lors des élections municipales du 11 mai dernier. Clifford Robichaud prendra la relève après avoir récolté plus de 43% des suffrages dans une course à 5, soit la plus grande à travers le Nouveau-Brunswick. Et le conseil municipal accueillera également plusieurs nouveaux visages, alors que 9 des 10 conseillers sortants ne seront pas de retour à leur poste et rejoints via message texte. Ben, le maire Lauzier a poliment refusé notre demande d'entrevue, affirmant que son aventure politique a pris fin au lendemain des élections.
3: Susan Holt, de passage dans la péninsule acadienne.
4: Oui, la première ministre du Nouveau-Brunswick, Susan Holt, est de passage dans la péninsule acadienne cette semaine. Madame Holt a visité au cours des dernières heures la maison Beau Soleil de Neguac à des fins de réunion. Elle devait rendre visite ce matin au café-boutique Aloha de Lamèque pour ensuite se diriger à la clinique de soins collaboratifs afin de constater les progrès réalisés après des investissements importants du gouvernement provincial il y a maintenant un an.

0: son gouvernement majoritaire.
1: Coupe du monde de la FIFA, les gouvernements vont dépenser 1 milliard $.
0: Oui, le Canada dépensera un peu plus d'1 milliard $ pour accueillir la Coupe du monde de soccer cet été, tous ordres de gouvernement confondus. C'est ce qu'affirme la directrice parlementaire du budget d'Ottawa dans une nouvelle note d'évaluation. Le gouvernement fédéral contribuera à la hauteur de 473 millions de dollars, tandis que les provinces et les villes fourniront 593 millions de dollars. Et au total, ça représente une moyenne de 82 millions de dollars par match pour les 13 rencontres qui se dérouleront à Toronto et à Vancouver. Le Canada est co-organisateur du tournoi avec les États-Unis et le Mexique.
1: On espère d'avoir beaucoup de visiteurs, bien sûr, pour ces matchs. Statistique Canada, l'inflation a atteint 2,8 % en avril.
0: Oui, en terminant, Statistique Canada annonce que l'inflation a grimpé à 2,8 % en avril comparativement à 2,4 % en mars. Le ministre fédéral des Finances, François-Philippe Champagne, a réagi en disant que le Canada est mieux placé que d'autres pays du G7. Il affirme que les mesures d'aide offertes par le gouvernement Carney ont été bénéfiques dans ce contexte de hausse de l'inflation.
2: Je pense que le Canada est mieux placé que bon nombre de nos collègues dans les pays du G7. Que le conflit au Moyen-Orient a un impact sur à peu près toutes les économies. Le Canada était l'un des pays à prendre des mesures très, très concrètes pour supporter les familles avec le coût de l'alimentation et évidemment le coût de l'essence. Les mesures qu'on a prises ont déjà offert un répit aux familles canadiennes.
1: Voilà pour les informations. On vous retrouve cet après-midi, Yannick.
0: Oui, sans problème. Bonne journée.
1: Merci. Bon après-midi.
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5: Au hockey junior majeur, la Ligue de hockey junior maritime Québec a appris hier le décès de Robert K. Irving, le propriétaire des Wildcats de Moncton. Partout à travers la Ligue, les équipes ont multiplié ses éloges hier. Depuis l'acquisition de la franchise en 1996, Robert K. Irving a contribué à transformer les Wildcats en l'une des organisations les plus performantes et respectées de la LHJMQ. En 1996, Robert Irving rachète la franchise des Alpines de Moncton, fondée en 1995, et la rebaptise les Wildcats. Sous sa direction, Moncton a remporté 3 championnats de la LHJMQ, a accueilli la Coupe Memorial en 2006 et est devenue une franchise modèle reconnue pour son engagement envers les joueurs, les familles, les partisans et la communauté. Aux Jeux régionaux de la péninsule acadienne, les compétitions d'Ultimate Frisbee présentaient les demi-finales hier soir. D'abord, le centre scolaire communautaire La Fontaine a vaincu la polyvalente W à Lausier. Et ensuite, l'école Marie-Esther a eu le meilleur sur la polyvalente Louis Mayou. La finale aura lieu ce soir à 17h à l'arrière de la polyvalente W à Lausier et opposera donc La Fontaine à l'école Marie-Esther pour déterminer qui représentera la péninsule acadienne à la 45e finale des Jeux de l'Acadie. Du côté de la délégation Chaleur, un rappel que la cérémonie d'ouverture des Jeux régionaux aura lieu ce vendredi à l'école secondaire de Pisiguit. L'organisation rappelle à ses participants qu'ils doivent être au gymnase de l'école Place des Jeunes à partir de 18h. Au baseball intermédiaire, l'horaire de la saison 2026 a été dévoilé hier. Les Aigles de Tracadie débuteront la saison mardi le 26 mai sur la route à Chatham, alors qu'ils croiseront le fer avec les Tigers de Chatham Head. Ensuite, jeudi le 28 mai à domicile, ils recevront les Cardinals de Newcastle au parc Raoul-Lausier. Au hockey mineur, l'Association de hockey mineur de la péninsule acadienne cherche à combler un poste de vice-président au sein de son conseil d'administration. Cette année, la candidate ou le candidat choisi sera élu à titre intérimaire pour une période de 2 ans. Si vous êtes intéressé, faites parvenir votre CV à president@ahmpa.outlook.com avant le 1er juin. L'association est également à la recherche d'une personne pour remplir le rôle de responsable du développement M7-M9. Également au hockey mineur, il y aura une vitrine pour les Timberwolves de Miramichi au Greenfoot Energy Fourplex à Moncton en vue du prochain repêchage de la LHM les 29, 30 et 31 mai prochains. Il y a encore 6 places disponibles pour des défenseurs qui sont nés soit en 2008, 2009 ou 2010. Le coût d'inscription est de 350 $. Au baseball mineur, l'association de baseball mineur Belbé est à la recherche d'une ou d'un employé pour la saison estivale 2026. La personne doit être âgée de 16 ans et plus et prévoir un horaire de 20 heures par semaine à un salaire de 16 $ par heure. La durée du contrat est de 10 semaines et débutera le 22 juin et se conclura le 28 août. Entre autres, la personne sera responsable d'arbitrer, d'être présent à la cage de frappeurs durant le jour.

0: de garder le local de baseball propre et en ordre et d'aider les entraîneurs. Certaines soirées, des formations sont disponibles sur demande. Le ou la candidat devra être disponible certaines fins de semaine durant l'été afin d'aider lors des tournois. Pour toute information ou pour postuler, contactez par courriel l'Association de baseball mineur de Belleville à baseballbelleville@gmail.com. La date limite pour soumettre sa candidature est le 12 juin. Également, l'association est à la recherche d'un entraîneur pour le niveau M13A. C'est le sport régional.
1: Alternance de soleil et de nuages cet après-midi pour nos secteurs. 60 % de probabilité d'averse. Des vents du sud-ouest de 30 à 50 km à l'heure en rafale. Maximum 28 degrés, humidex 31. Ce soir et la nuit prochaine, partiellement nuageux. 60 % de probabilité d'averse surtout ce soir. Minimum la nuit 4 et demain jeudi. Alternance de soleil et de nuages. Maximum 11 degrés.
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1: Bon midi à tous. Sandra Landry qui vous accompagne jusqu'à 13h avec Midi Classique présenté par Bathurst Toyota, rue Sainte-Anne, simplement pour une plus belle expérience. Mercure grimpe toujours, péninsule acadienne, on est rendu à 13 degrés du côté de la région chaleur, 15. Et le point le plus chaud dans la province, Gagetown, avec 29 degrés et un humidex à 33. On a pour vous ce midi en musique Murray Head, Laura Branigan, Toyo. Vous entendrez également Martine Chevrier, Platinum Blonde, Aha, Tina Turner. Et on va débuter le tout avec un souvenir de 1984. C'est la formation The Alan Parsons Project avec Don't Answer Me. Bon

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1: Ici Sandra Landry, merci d'avoir été à l'écoute de l'émission Midi Classique qui vous a été présentée par Bathurst Toyota, votre concessionnaire pour la région Chaleur et la péninsule acadienne. 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Passez un bel après-midi à compter de 15h le 3 à 7 avec René Lantaigne et moi, ben, je serai des vôtres à compter de 6h30 pour le bingo UCT ce soir sur les ondes de CKLE et CGVA. Et je vous donne rendez-vous demain matin avec Lotimar à l'émission Matin Nord-Est. À demain.

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1: Alternance de soleil et de nuages cet après-midi pour nos secteurs. 60 % de probabilité d'averse. Des vents du sud-ouest de 30 à 50 km à l'heure en rafale. Maximum 28 degrés, humidex 31. Ce soir et la nuit prochaine, partiellement nuageux. 60 % de probabilité d'averse, surtout ce soir. Minimum la nuit 4 et demain jeudi. Alternance de soleil et de nuages. Maximum 11 degrés.
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4: Oh, ça roule à fond ici, Génération. Bienvenue, prochaine heure. 80 bougies pour la belle et talentueuse Sherilyn Lapierre. Cher, 80 le 20 mai, wow! Les Beatles et un puissant verre d'oreille, impossible à se débarrasser, vous êtes prévenus. Et les interdits, Don't Be Cruel, Don't Be Stupid, Cheap Trick, Shania Twain, et d'abord le premier disque de Toto en 78, Hold the Line.

0: Sherilyn Sarkisian Lapierre, native de El Centro, Californie, 20 mai 1946, chanteuse, vendeuse de disques, 40 millions en duo avec Sonny and Cher, Sonny Bono, son premier mari, et 100 millions en solo. Actrice, a gagné un Oscar, un Golden Globe et un prix à Cannes, tout ça en 88 pour le film Moonstruck. C'est l'artiste solo numéro 1 du Billboard sur 6 décennies, des années 60 à 2020. En veux-tu d'autres? Ben, on lui souhaite bonne fête. 80 ans ce 20 mai, 80 bougies pour la belle Cher, en duo et en solo pour la suite de Génération.
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1: Alternance de soleil et de nuages cet après-midi pour nos secteurs. 60 % de probabilité d'averse. Des vents du sud-ouest de 30 à 50 km à l'heure en rafale. Maximum 28 degrés, humidex 31. Ce soir et la nuit prochaine, partiellement nuageux. 60 % de probabilité d'averse, surtout ce soir. Minimum la nuit 4 et demain jeudi. Alternance de soleil et de nuages. Maximum 11 degrés.
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bien avant de chanter dans l'espace Saint-Denis en octobre pour des billets à partir de 350 $, Sting passait son printemps 1979 en studio en Angleterre pour le deuxième album du groupe Regatta de Blanc, Message in a Bottle de Police, Génération

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1: Météo. Alternance de soleil et de nuages cet après-midi pour nos secteurs. 60 % de probabilité d'averse. Des vents du sud-ouest de 30 à 50 km à l'heure en rafale. Maximum 28 degrés, humidex 31. Ce soir et la nuit prochaine, partiellement nuageux. 60 % de probabilité d'averse, surtout ce soir. Minimum la nuit 4 et demain jeudi. Alternance de soleil et de nuages, maximum 11 degrés.
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1: Bonne fin d'après-midi. Au microphone, Yannick Owens. Voici vos informations. La première ministre du Nouveau-Brunswick, Susan Holt, était de passage dans la péninsule acadienne au cours des dernières heures. Madame Holt a visité plus tôt aujourd'hui la sucrerie Chiasson de Paquetteville ainsi que la maison Beau Soleil de Négouac hier. Malgré qu'aucune véritable annonce n'ait été faite, le député de Hauterne-Nipisiguit, Luc Robichaud, apprécie chaque visite de Madame Holt dans sa circonscription.
2: C'est des secteurs importants pour nos régions, que ce soit l'industrie des huîtres à Négouac, un exemple. Il y a beaucoup de producteurs de fermes d'huîtres dans la péninsule acadienne aussi. Mais l'industrie des sucreries, des érablières, à ces agriculteurs, c'est une industrie importante aussi. Quand on parle de sucreries Chiasson, c'est la plus grosse érablière, la plus grosse agriculteur du nord-est de la province. C'est un secteur qui est ancré, qui a des traditions dans nos régions. J'étais très heureux que le premier ministre prenne le temps de venir rencontrer nos entreprises. C'était très positif, je dirais.
1: Madame Holt a également visité ce matin le café boutique Aloha ainsi que la clinique de soins collaboratifs de l'AMEC afin de constater les progrès réalisés après des investissements importants du gouvernement provincial. Selon M. Robichaud, la première ministre a un attachement particulier à l'endroit du nord-est du Nouveau-Brunswick.
2: C'est certain, Yannick, parce que elle est quand même venue à plusieurs reprises, une dizaine et plus de reprises dans la région depuis un an et demi maintenant. C'est une région qu'elle a à cœur. C'est une région aussi qui est importante pour elle, que ce soit la région de la péninsule, la région de Chaleur. Puis nous, on la remercie toujours lors de ses visites parce qu'elle prend la peine d'aller rencontrer les entreprises, rencontrer les gens. Nous, c'est important qu'elle voit par elle-même la situation dans nos régions. Ça fait que c'est sûr, c'est important.
1: La 14e édition de Pédaler pour les rêves du navire canadien de Sa Majesté au profit de Rêves d'Enfants Canada a pris son envol aujourd'hui à Camelton. L'événement se déroule du 20 au 26 mai à travers le Nouveau-Brunswick et s'arrêtera demain à Bathurst. La vice-présidente pour l'Est du Canada de la fondation Make-A-Wish, Rêves d'Enfants Canada, Alexis Gateman.
3: Ça, c'est un événement, comme tous nos événements, à travers le pays, qui soutient des enfants gravement malades en leur offrant des rêves qui changera leur vie. Puis, à l'heure actuelle, on a plus de 80 enfants au Nouveau-Brunswick qui attendent de réaliser leurs rêves. Alors, les rêves, pour nous, c'est vraiment une source de joie, de force et d'espoir pour ces enfants.
1: 14 membres de l'équipage du navire canadien de Sa Majesté traverseront le Nouveau-Brunswick à vélo dans le cadre d'une course à relais afin d'amasser des fonds pour réaliser les rêves d'enfants gravement malades. Selon Mme Gateman, l'objectif de cette année est d'amasser 50 000 $.
3: Vous pouvez faire un don, organiser un collecte de fonds, commanditer l'événement et soutenir l'équipage tout au long du trajet. Pour faire un don en ligne, c'est à makeawish.ca, Ride for Wishes Nouveau-Brunswick. Aussi, vous pouvez aller sur notre page Facebook à Make-A-Wish NB et le mot-clé, c'est toujours « Pédaler pour les rêves ».
1: Le maire sortant de Tracadie, Denis Lauzier, quittera la table du conseil après avoir guidé la municipalité pendant près de 10 ans. Denis Lauzier a été élu pour une première fois en 2016 et pour un second mandat consécutif en 2021. Il a été défait par près de 1500 voix lors des élections municipales du 11 mai dernier. Clifford Robichaud prendra la relève après avoir récolté plus de 43 % des suffrages dans une course à 5, soit la plus grande à travers le Nouveau-Brunswick. Le conseil municipal accueillera également plusieurs nouveaux visages, alors que 9 des 10 conseillers sortants ne seront pas de retour à leur poste. Rejoint via message texte, le maire Lauzier a poliment refusé notre demande d'entrevue, avançant que son aventure politique a pris fin au lendemain des élections. Et le Canada dépensera un peu plus d'un milliard de dollars pour accueillir la Coupe du monde de soccer cet été. C'est ce qu'affirme la directrice parlementaire du budget d'Ottawa dans une nouvelle note d'évaluation. Le gouvernement fédéral contribuera à la hauteur de 473 millions de dollars, tandis que les provinces et les villes fourniront 593 millions de dollars. Au total, cela représente une moyenne de 82 millions par match pour les 13 rencontres qui se dérouleront à Toronto et à Vancouver. Le Canada est co-organisateur du tournoi avec les États-Unis et le Mexique. Et voilà, c'est ce qui complète votre bulletin d'information.
4: Les prévisions météo pour ce soir et cette nuit, c'est un ciel partiellement nuageux, 60 % de probabilité d'averse, vent du nord-ouest de 30 km/h avec rafale à 50, minimum plus 4. Et pour demain jeudi, alternance de soleil et de nuages, vent du nord-ouest de 30 km/h, toujours avec des rafales de 50, maximum 11 et un indice UV de 7.
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Bon mercredi, bon nombre de semaines à chacun d'entre vous et bon après-midi. C'est Renelle Lantigne avec vous pour l'émission Le 3-7 et on se fait un beau mercredi après-midi dans de la bonne humeur. On aime ça de la température, donc même on n'a presque pas le choix d'être de bonne humeur. Ceux-là qui sont de mauvaise humeur, là, vraiment, sortez dehors, vous allez voir comment il fait beau, c'est fantastique. Et bien, bien sûr, Le 3-7, qu'est-ce que je vous réserve du côté de la programmation? On a toujours notre chanson à 100 000 à l'heure. Ça sent le Saint-Hubert. Et puis, également, ben, on a plein de choses à discuter. Les journées qu'on célèbre, les anniversaires qu'on célèbre. Les feux, là, hein, il y a plusieurs régions que c'est interdit. On en parlait un petit peu plus, un peu plus tantôt. Également, météo, ça change, là. Comme je vous dis, là, appréciez-le aujourd'hui parce que ça va pas rester comme ça. Alors, on l'apprécie. Alors, on parle un petit peu plus météo. Bien sûr, côté actualité, il y en a plein de sujets à aborder, que ce soit du côté local et même à l'échelle internationale. Des choses farfelues de nos artistes, comme vous le savez. Et bien sûr, toujours, mais toujours dans de la bonne humeur, avec le meilleur et juste le meilleur de la musique, ici, sur les ondes de la Superstation.

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3: Mes chers amis, je vous parle d'un sujet, d'un problème que on voit de plus en plus, qui s'aggrave de jour en jour, l'itinérance. Oui, les personnes sans abri. Et il y a une compagnie qui a décidé de vouloir investir pour aider les organismes qui luttent contre l'itinérance, les refuges. Et je vous parle de la compagnie ferroviaire CN. Mais CN a annoncé un investissement de 100 millions de dollars sur 10 ans pour aider les organismes qui luttent contre l'itinérance ici au Canada, mais aussi aux États-Unis. Oui, est-ce que c'est stratégique leur affaire? On ne sait pas. Mais on dit, bon, juste par exemple à Montréal, il y a 4 organismes qui vont recevoir chacun 250 000 $ parce que CN souhaite vraiment soutenir les refuges et d'arriver à aider à la situation parce que même eux remarquent qu'il y a des gens qui vont aller faire des campements près de leur réseau ferroviaire et ça peut devenir très, très dangereux. 100 millions de dollars, espérons que ça va être bien investi de la part de ces organismes-là qui luttent contre l'itinérance ici au Canada et aux États-Unis.

0: Les prévisions météo pour ce soir et cette nuit, c'est un ciel partiellement nuageux, 60 % de probabilité d'averse, vent du nord-ouest de 30 km/h avec rafale à 50, minimum plus 4. Et pour demain jeudi, alternance de soleil et de nuages, vent du nord-ouest de 30 km/h, toujours avec des rafales de 50, maximum 11 et un indice UV de 7.
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2: Hockey junior majeur. La Ligue de hockey junior maritime Québec a appris hier le décès de Robert K. Irving, le propriétaire des Wildcats de Moncton. Sous sa direction, Moncton a remporté 3 championnats de la LHJMQ et a accueilli la Coupe Memorial en 2006. Aux Jeux régionaux de la péninsule acadienne, les compétitions d'Ultimate Frisbee présentaient les demi-finales hier soir. D'abord, le centre scolaire communautaire La Fontaine a vaincu la polyvalente W. Alosier. Et ensuite, l'école Marie-Esther a eu le meilleur sur la polyvalente Louis Mayou. La finale aura lieu ce soir à 17h à l'arrière de la polyvalente W. Alosier et opposera donc La Fontaine à l'école Marie-Esther pour déterminer qui représentera la péninsule acadienne à la 45e finale des Jeux de l'Acadie. Au baseball intermédiaire, l'horaire de la saison 2026 a été dévoilé hier. Les Aigles de Tracadie débuteront la saison mardi le 26 mai sur la route à Chatham, alors qu'ils croiseront le fer avec les Tigers de Chatham Head. Ensuite, jeudi le 28 mai, à domicile, ils recevront les Cardinals de Newcastle au parc Raoul-Lozier. Alain Degrasse pour la Superstation.
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0: On se fait un petit clin d'œil du côté de l'actualité, mais côté politique. Je vous parle de Ottawa qui songe à modifier le système d'immigration et d'en faire genre comme une entrée express. C'est comme ça qu'on l'appellerait entrée express pour être capable de donner plus de points aux travailleurs qui ont déjà des emplois qui sont mieux payés. On parle plutôt des métiers comme médecin, ingénieur et machinerie lourde, que ces gens-là qui ont des métiers comme ça pourraient être favorisés parmi d'autres, pour obtenir leur résidence permanente plus facilement. Et on voudrait faciliter les choses d'avoir juste un seul parcours d'immigration économique pour vraiment arriver à faciliter la résidence permanente pour ces gens-là. Est-ce que c'est bien? Est-ce que c'est mal? Ben, on va finir par le savoir éventuellement, ça c'est sûr.

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3: Hey là, ça prendrait presque des trompettes pour vous annoncer celle-ci. J'espère que vous êtes bien à l'écoute. Passez le message. 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Et ça, c'est pour célébrer la journée essence en folie.
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1: Bonne fin d'après-midi. Au microphone, Yannick Holmes. Voici vos informations. La première ministre du Nouveau-Brunswick, Susan Holt, était de passage dans la péninsule acadienne au cours des dernières heures. Madame Holt a visité, plus tôt aujourd'hui, la sucrerie Chiasson de Paquetteville, le café boutique Aloha, ainsi que la clinique de soins collaboratifs de la MEC. Le député de Hauterne-Nibisiguit, Luc Robichaud.
2: Elle est quand même venue à plusieurs reprises, une dizaine et plus de reprises dans la région depuis un an et demi maintenant. C'est une région qu'elle a à cœur, c'est une région aussi qui est importante pour elle, que ce soit la région de la péninsule, la région de chaleur. Puis nous, on la remercie toujours lors de ses visites.
1: Et le maire sortant de Tracadie, Denis Lauzier, quittera la table du conseil après avoir guidé la municipalité pendant près de 10 ans. Denis Lauzier a été élu pour une première fois en 2016 et pour un second mandat consécutif en 2021. Prochain bulletin complet à 17h.
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4: Les prévisions météo pour ce soir et cette nuit, c'est un ciel partiellement nuageux, 60% de probabilité d'averse, vent du nord-ouest de 30 km/h avec rafale à 50, minimum plus 4. Et pour demain jeudi, alternance de soleil et de nuages, vent du nord-ouest de 30 km/h, toujours avec des rafales de 50, maximum 11 et un indice UV de 7.
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C'est déjà le début de notre deuxième heure ensemble de l'émission Le 3 à 7. Renelle Lantaigne avec vous. Et je vous parle d'un petit rappel. Si vous êtes des consommateurs des produits chez Costco, eh ben, il y a un rappel sur certains shampoos et revitalisants qui est vendu au Québec, en Ontario et au Nouveau-Brunswick en raison de risques potentiels de contamination de microbiennes. Alors, les produits sont les shampoings revitalisants cuir chevelu rééquilibré à l'arbre, à thé et au romarin de 946 ml qui portent le code 2603C065 et également le 2604C066. Alors, on dit qu'il n'y a aucun cas qui n'a été signalé pour le moment, mais on demande quand même aux clients de ramener, d'arrêter d'utiliser les produits et de les retourner au magasin. Alors, je vous rappelle les codes pour le shampoing et le revitalisant. C'est le 2603C065 et le 2604C066.

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2: Vous savez, il y a des erreurs qui se pardonnent mieux que d'autres, qui s'expliquent peut-être un peu mieux que d'autres. Et celle-ci, elle est hors de l'ordinaire, c'est merveilleux. Je trouve ça tellement drôle. Et bon, vous le savez, la famille royale, tout est calculé à la naissance. On sait déjà qu'est-ce qu'on va porter au décès de la reine, le roi, le prince, princesse, peu importe. Tout est calculé, tout est stratégique. Même lorsqu'on va en voyage, on a toujours un ensemble vestimentaire que si on doit se déplacer urgent pour un décès de quelqu'un, on est prêt. On est toujours, toujours prêt. Et y compris dans les radios dans ce coin-là. Et ce qui s'est passé avec la Caroline Radio, qui est dans le sud-est de l'Angleterre, eux aussi ont déjà un protocole, là, des procédures qui sont prévues lorsqu'on va devoir annoncer le décès d'un monarque. Et cette radio-là, la Caroline Radio, a eu un petit problème technique, un petit problème informatique qui a accidentellement annoncé le décès du roi Charles III. Pouvez-vous imaginer, hey, de mettre l'Angleterre en deuil au complet? Et là, bien sûr, la station radio a rapidement présenté ses excuses au roi et aux auditeurs. Et ils ont affirmé qu'il s'agissait vraiment d'une erreur technique et que c'était aucunement l'intention, mais avouez que c'est tellement drôle, hein, de s'entendre à la radio de dire bon ben t'es mort là, t'es décédé. Là tu fais ah bon, OK, je le savais pas. Alors ouais, c'est quand même assez particulier d'avoir tout calculé ça. On s'entend, nous, certains d'entre nous ont même pas de testament. On sait même pas qu'est-ce qui va s'arriver. Il y en a d'autres qui sont peut-être un petit peu plus planifiés, un petit peu plus organisés. Mais quand ça vient à la monarchie, là, on n'a pas d'erreur là-dedans. Vraiment, tout est calculé, tout est stratégique. Sauf que lorsque ça vient à un problème informatique, un petit problème technique, celle-là, on l'avait pas vu venir.

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1: Les prévisions météo pour ce soir et cette nuit, c'est un ciel partiellement nuageux, 60 % de probabilité d'averse, vent du nord-ouest de 30 km/h avec rafale à 50, minimum plus 4. Et pour demain jeudi, alternance de soleil et de nuages, vent du nord-ouest de 30 km/h, toujours avec des rafales de 50, maximum 11 et un indice UV de 7.
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1: Ici Renelle Lantaigne, voici votre minute de sport de la presse canadienne. Dans le monde du hockey, la victoire de Montréal tentera de remporter une première coupe Walter ce soir à Ottawa face à la Charge d'Ottawa dès 19h. Pendant ce temps, le Canadien de Montréal est en Caroline du Nord pour préparer son duel de demain contre les Hurricanes de la Caroline en finale de l'Est. Du côté du tennis, à quelques jours de Roland-Garros, plusieurs joueurs menacent de réduire leur disponibilité médiatique afin de protester contre le partage des revenus des tournois du Grand Chelem. Du côté du terrain, Félix Auger-Aliassime a été éliminé à l'Omnium d'Hambourg par l'Américain Alek Zendar Kovacevic en 3 manches. Par ailleurs, la Coupe Davis sera de retour à Québec en septembre pour la première fois depuis 52 ans. Le Canada y affrontera la France au Centre Vidéotron. Et pour terminer, dans le monde du soccer, les gouvernements investiront plus de 1 milliard de dollars pour accueillir les matchs de la Coupe du monde de la FIFA 2026 au Canada. 13 rencontres auront lieu à Toronto et Vancouver cet été. Et c'est ce qui complète votre minute de sport de la presse canadienne.
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1: Vous venez tout juste de l'entendre. Est-ce que vous pensez que vous avez la bonne réponse? Notre chanson à 100 000 à l'heure. Alors, si vous pensez avoir la bonne réponse, allez sur notre site web ckle.fm. Vous avez 3 choix d'options et vous nous donnez votre réponse. Et si vous avez la bonne réponse, eh bien, bien sûr, vous embarquez dans la liste des finalistes pour ce vendredi. Et il y a une personne chanceuse qui va se mériter soit un familial pour 4 à emporter ou encore 4 choix du rôdisseur de bien sûr Saint-Hubert Express. Alors, je vous rappelle que vous avez jusqu'à 17h30 pour aller nous donner la bonne réponse. 17h45, je vous dévoile la chanson à 100 000 à l'heure.

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2: On en parlait tantôt de la journée aujourd'hui de se sentir millionnaire. Et là, je pense que vous allez être tous d'accord avec moi que la santé, ça n'a pas de prix. Juste ça, on est millionnaire. Et on parle un peu de la santé. Il y a un rapport qui a été présenté par l'Université d'Oxford qui affirme que nos habitudes de vie, on serait responsable de 80% des problèmes de santé qu'on a par nos habitudes alimentaires. Et là, bon, on parle de, bien sûr, l'alcool, les aliments transformés, mais ce n'est pas seulement de manger de la petite salade puis de tout faire attention à ça. Parce que là, il y en a d'autres qui ont dit, ben, attends une minute, là, c'est comme trop simple ton affaire. 80% nos habitudes alimentaires, il y en a certains qui vont dire, ben oui, mais il y a du génétique là-dedans. Mais il y a aussi l'économie. L'économie fait une énorme différence dans nos habitudes alimentaires et souvent on oublie ça. Parce que bon, vous le savez, le prix de l'essence a augmenté, le prix de l'électricité a augmenté et c'est où qu'on va couper? On va couper dans l'épicerie et on va peut-être s'acheter de la nourriture qui est de moins bonne qualité. Alors, oui, c'est sûr que le côté pauvreté, le côté inflation va faire une différence, va aller influencer nos habitudes alimentaires. Également, on parle des conditions de travail. Bien sûr, si vous êtes dans un environnement de travail stressant, c'est sûr que à long terme, ça va donner un coup à notre corps. Il va avoir des répercussions. Il n'y a rien de pire que le stress pour le corps humain. Et en troisième, on dit que ça peut influencer aussi nos habitudes alimentaires de avoir accès aux soins primaires, que ça soit aller chez le docteur, que ça soit le dentiste, ces choses-là, les ambulances, peu importe, ça va avoir un effet sur nos habitudes alimentaires. Alors, tout ça pour dire que malgré la situation qu'on est dedans avec l'essence qui augmente, l'épicerie, avec tout, finalement tout ce qui augmente, rappelons-nous que 80% de nos habitudes alimentaires, c'est ce qui va faire la balance de si on va être en santé, est-ce qu'on va vieillir en santé ou peut-être un peu moins.

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3: Bonne fin d'après-midi. Au microphone, Yannick Owens. Voici vos informations. La première ministre du Nouveau-Brunswick, Susan Holt, était de passage dans la péninsule acadienne au cours des dernières heures. Madame Holt a visité plus tôt aujourd'hui la sucrerie Chiasson de Packetville ainsi que la maison Beau Soleil de Négouac hier. Malgré qu'aucune véritable annonce n'ait été faite, le député de Hauterne-Nipisiguit, Luc Robichaud, apprécie chaque visite de Madame Holt dans sa circonscription.
4: C'est des secteurs importants pour nos régions, que ce soit l'industrie des huîtres à Négouac, un exemple. Il y a beaucoup de producteurs de fermes d'huîtres dans la péninsule acadienne aussi. Mais l'industrie des sucreries, des érablières, à ces agriculteurs, c'est une industrie importante. Aussi. Quand on parle de sucrerie Chiasson, c'est la plus grosse érablière, le plus gros agriculteur du nord-est de la province. C'est un secteur qui est ancré, qui a des traditions dans nos régions. J'étais très heureux que le premier ministre prenne le temps de venir rencontrer nos entreprises. C'était très positif, je vous dirais.
3: Madame Holt a également visité ce matin le café boutique Aloha ainsi que la clinique de soins collaboratifs de l'AMEC afin de constater les progrès réalisés après des investissements importants du gouvernement provincial. Selon M. Robichaud, la première ministre a un attachement particulier à l'endroit du nord-est du Nouveau-Brunswick.
4: C'est certain, Yannick, parce que elle est quand même venue à plusieurs reprises, une dizaine et plus de reprises dans la région depuis un an et demi maintenant. C'est une région qu'elle a à cœur, puis c'est une région aussi qui est importante pour elle, que ce soit la région de la péninsule, la région de Chaleur. Puis nous, on la remercie toujours lors de ses visites, parce qu'elle prend la peine d'aller rencontrer les entreprises, rencontrer les gens. C'est, nous, c'est important qu'elle voit par elle-même la situation dans nos régions. Là. Ça fait que c'est sûr, c'est important.
3: La 14e édition de Pédaler pour les rêves du navire canadien de Sa Majesté au profit de Rêves d'enfants Canada a pris son envol aujourd'hui à Campbellton. L'événement se déroule du 20 au 26 mai à travers le Nouveau-Brunswick et s'arrêtera demain à Bathurst. La vice-présidente pour l'Est du Canada de la Fondation Make-A-Wish, Rêve d'enfants Canada, Alexis Gateman.
5: Ça, c'est un événement, comme tous nos événements, à travers le pays, qui soutient des enfants gravement malades en leur offrant des rêves qui changeront leur vie. Puis, à l'heure actuelle, on a plus de 80 enfants au Nouveau-Brunswick qui attendent de réaliser leurs rêves. Alors, les rêves, pour nous, c'est vraiment une source de joie, de force et d'espoir pour ces enfants.
3: 14 membres de l'équipage du navire canadien de Sa Majesté traverseront le Nouveau-Brunswick à vélo dans le cadre d'une course à relais afin d'amasser des fonds pour réaliser les rêves d'enfants gravement malades. Selon Mme Gateman, l'objectif de cette année est d'amasser 50 000 $.
5: Vous pouvez faire un don, organiser un collecte de fonds, commanditer l'événement et soutenir l'équipage tout au long du trajet. Pour faire un don en ligne, c'est à makeawish.ca, Ride for Wishes Nouveau-Brunswick. Aussi, vous pouvez aller sur notre page Facebook à Make-A-Wish NB et le mot-clé, c'est toujours « Pédaler pour les rêves ».
3: Le maire sortant de Tracadie, Denis Lauzier, quittera la table du conseil après avoir guidé la municipalité pendant près de 10 ans. Denis Lauzier a été élu pour une première fois en 2016 et pour un second mandat consécutif en 2021. Il a été défait par près de 1500 voix lors des élections municipales du 11 mai dernier. Clifford Robichaud prendra la relève après avoir récolté plus de 43 % des suffrages dans une course à 5, soit la plus grande à travers le Nouveau-Brunswick. Le conseil municipal accueillera également plusieurs nouveaux visages, alors que 9 des 10 conseillers sortants ne seront pas de retour à leur poste. Rejoint via message texte, le maire Lozier a poliment refusé notre demande d'entrevue, avançant que son aventure politique a pris fin au lendemain des élections. Et le Canada dépensera un peu plus d'un milliard de dollars pour accueillir la Coupe du monde de soccer cet été. C'est ce qu'affirme la directrice parlementaire du budget d'Ottawa dans une nouvelle note d'évaluation. Le gouvernement fédéral contribuera à la hauteur de 473 millions de dollars, tandis que les provinces et les villes fourniront 593 millions de dollars. Au total, cela représente une moyenne de 82 millions par match pour les 13 rencontres qui se dérouleront à Toronto et à Vancouver. Le Canada est co-organisateur du tournoi avec les États-Unis et le Mexique. Et voilà, c'est ce qui complète votre bulletin d'information.
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7: Les prévisions météo pour ce soir et cette nuit, c'est un ciel partiellement nuageux, 60% de probabilité d'averse, vent du nord-ouest de 30 km/h avec rafale à 50, minimum plus 4. Et pour demain jeudi, alternance de soleil et de nuages, vent du nord-ouest de 30 km/h, toujours avec des rafales de 50, maximum 11 et un indice UV de 7.
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7: Mes chers amis, pour ceux qui sont déjà à table, eh ben bon appétit. Et dans ce temps-là, ben on parle des célébrités qui célèbrent leur anniversaire aujourd'hui. Et celle-ci, elle ne vieillit pas. Malgré le temps, malgré tout ce qui peut lui arriver, cette dame-là ne vieillit pas. Elle célèbre ses 80 ans aujourd'hui et croyez-moi, elle en paraît 20. Ben c'est sûr qu'il y a de l'aide à travers du Botox puis le bistouri, scalpel, plein de chirurgie. Je vous parle de Cher. Oui, Cher qui célèbre ses 80 ans. Et c'est vrai, elle en paraît presque 20. On va dire 30, là. Ben, ouais, à peu près. Alors, Cher qui célèbre ses 80 ans et qui, malgré son âge, paraît toujours aussi jeune aujourd'hui. Ensuite, un acteur qui est excellent. Je vous parle de Timothée Olyphant. Lui, il a été dans plusieurs très, très bons films. Je vous dirais dans Mother's Day, il a été dans Scream 2, The Girls Next Door. Et, ben, lui, aujourd'hui, il célèbre ses 58 ans. Puis lui, il paraît ses 58. Ensuite, Matt Gzoukri, qui, lui, là, il était principalement l'acteur dans le titre de Logan, dans le rôle de Logan, dans la série Gilmore Girls. Il était excellent. Et puis, il a été aussi dans The Good Wife, Freaking Geeks. Un excellent acteur. Et lui aussi paraît jeune. Je pensais vraiment qu'il était beaucoup plus jeune que ça. Et ouais, non, il célèbre ses 49 ans aujourd'hui. Il est vraiment à l'aube de ses 50 ans. Wow! Peut-être qu'il y a un ami avec Cher, on sait pas. L'acteur James Stewart, qui malheureusement est décédé en 1997 à l'âge de 89 ans, eh ben on lui rend hommage aujourd'hui. Une chanteuse, mais aussi une actrice, je vous parle de Natalie Naughton, qui elle, vous avez pu la voir dans Stepsisters, Notorious, elle a été dans Lottery Ticket. Je sais pas pour sa voix, je vais vous dire ben honnêtement, j'ai jamais entendu parler de elle en tant que chanteuse, mais en tant qu'actrice, elle est excellente. Elle célèbre ses 42 ans aujourd'hui. Et on termine ça avec une femme que peut-être son visage ne vous dit absolument rien, et peut-être même que son nom non plus, mais elle fait des voix dans Scooby-Dooby-Doo. Oui, je vous parle de Mindy Kaling, qui elle aujourd'hui célèbre ses 60 ans. Et du côté musical, on poursuit avec une chanson que, comme son visage, qui ne vieillit pas. C'est une chanson qui ne se démode pas. Et oui, on s'en va écouter pour son anniversaire, Cher, ici sur les ondes de la Superstation.

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7: C'est le temps de parler des journées qu'on célèbre aujourd'hui et je pense que celle-ci, tout le monde devrait la célébrer. C'est la journée d'être millionnaire, de se sentir millionnaire. Et là, attendez une minute. Oui, c'est sûr qu'on veut tous de l'argent, surtout avec la situation qu'on est dedans présentement. L'inflation, l'essence qui monte, tout ça. Côté financier, c'est sûr. Mais c'est l'important là de se sentir millionnaire aujourd'hui. C'est d'apprécier les petits plaisirs de la vie. D'avoir l'impression de vivre comme un millionnaire, d'apprécier ce qu'on a déjà au lieu de toujours focusser sur ce qu'on voudrait et qu'on n'a pas encore, c'est de vraiment c'est un peu avoir de la gratitude finalement. Aujourd'hui, on devrait plutôt l'appeler la journée d'avoir de la gratitude. Et si on revient sur le côté financier, eh ben le mot millionnaire est apparu en France en 1719. Et éventuellement, on a vraiment associé ça à des gens qui avaient un peu plus d'argent, des millionnaires. Et bon, comme je l'ai dit aujourd'hui, bien sûr, hein, l'objectif, c'est de devenir millionnaire pour beaucoup de gens. Et sachez qu'il y en a quand même beaucoup. À travers le monde, il y a 46,8 millions de millionnaires dans le monde. Ouais, fait que ça veut dire qu'il y en a pour tout le monde de l'argent, là. Si vous avez cet objectif-là, vous pouvez y arriver. Mais vraiment, la vraie signification d'être millionnaire, c'est d'avoir la santé, c'est d'avoir quelque chose à manger, d'avoir une place à vivre, d'être bien, d'avoir tout le nécessaire. Juste ça, là, on a le million. Et parlant de millions, ben, si jamais que vous en voulez un tout petit peu plus, ce soir, mercredi, le 6/49, 10 millions, ça serait bon, hein, ça se prendrait quand même assez bien. Et ce soir, je vous rappelle aussi qu'on a le bingo. C'est pas le million, mais quand même, ça se prend assez bien. Ensuite, on célèbre quelque chose que je pensais moi-même que ça venait de la France. Parce que vous le savez, sur le côté culinaire, la majorité là des recettes, souvent la France est en arrière de ça. Mais celle-ci, non, ça appartient à l'Allemagne. Je vous parle de la journée de la quiche Lorraine. Et juste le nom, on pourrait penser que ça viendrait de la France. Mais non. La quiche Lorraine vient principalement de l'Allemagne. Et la quiche en allemand, c'est Kuchen, ouais, qui signifie gâteau. Et bon, vous le savez, c'est pas nécessairement un gâteau, mais c'est à base d'œufs. Alors, lorsque la France a pris le contrôle de la région, le plat a été adopté. Et ils ont renommé la quiche Lorraine. Mais à la base, ça venait de l'Allemagne. Je vous dirais que pour le souper, là, hein, ça serait une bonne alternative avec les chaleurs qu'on a aujourd'hui, là, de se faire quelque chose qui est pas trop lourd, avec une petite salade à côté, une petite quiche Lorraine. Avouez que ça pourrait être une bonne option. Ça pourrait être une bonne solution. Et on termine avec la journée internationale des espadrilles rouges. Mais là, attendez une minute. Si vous avez des pantoufles rouges, si vous avez des sandales rouges, si vous avez des souliers à talons hauts rouges, ça fait. Aujourd'hui, c'est la journée de la sensibilisation aux allergies alimentaires. Et des fois, on les sous-estime. Et il y en a certaines qui sont mortelles. Et des fois, là, à un moment donné, on a eu comme une petite tendance que tout le monde était allergique au gluten. Mais là, il y avait une différence entre être cœliaque et être allergique ou avoir une intolérance. On s'entend que c'était des dossiers différents, là. Mais là, on parle d'allergies alimentaires. Et sachez que Ça touche beaucoup, beaucoup de monde. On parle de 250 millions de personnes à travers le monde qui ont des allergies alimentaires. Il y en a certaines qui sont moins graves que d'autres, mais le but est de ne jamais les sous-estimer parce qu'on ne sait jamais comment la personne peut réagir. Alors vraiment, aujourd'hui, c'est de se sensibiliser aux allergies alimentaires. Alors, si vous avez des petites sandales rouges, peu importe, eh bien, portez-les fièrement aujourd'hui.
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9: Au hockey junior majeur, la Ligue de hockey junior maritime Québec a appris hier le décès de Robert K. Irving, le propriétaire des Wildcats de Moncton. Partout à travers la Ligue, les équipes ont multiplié ses éloges hier. Depuis l'acquisition de la franchise en 1996, Robert K. Irving a contribué à transformer les Wildcats en l'une des organisations les plus performantes et respectées de la LHJMQ. En 1996, Robert Irving rachète la franchise des Alpines de Moncton, fondée en 1995, et la rebaptise les Wildcats. Sous sa direction, Moncton a remporté 3 championnats de la LHJMQ, a accueilli la Coupe Memorial en 2006 et est devenue une franchise modèle reconnue pour son engagement envers les joueurs, les familles, les partisans et la communauté. Aux Jeux régionaux de la péninsule acadienne, les compétitions d'Ultimate Frisbee présentaient les demi-finales hier soir. D'abord, le centre scolaire communautaire La Fontaine a vaincu la polyvalente W à Lausier. Et ensuite, l'école Marie-Esther a eu le meilleur sur la polyvalente Wimayou. La finale aura lieu ce soir à 17h à l'arrière de la polyvalente W à Lausier et opposera donc La Fontaine à l'école Marie-Esther pour déterminer qui représentera la péninsule acadienne à la 45e finale des Jeux de l'Acadie. Du côté de la délégation Chaleur, un rappel que la cérémonie d'ouverture des Jeux régionaux aura lieu ce vendredi à l'école secondaire de Pisiguit. L'organisation rappelle à ses participants qu'ils doivent être au gymnase de l'école Place des Jeunes à partir de 18h. Au baseball intermédiaire, l'horaire de la saison 2026 a été dévoilé hier. Les Aigles de Tracadie débuteront la saison mardi le 26 mai sur la route à Chatham, alors qu'ils croiseront le fer avec les Tigers de Chatham Head. Ensuite, jeudi le 28 mai à domicile, ils recevront les Cardinals de Newcastle au parc Raoul-Lausier. Au hockey mineur, l'Association de hockey mineur de la péninsule acadienne cherche à combler un poste de vice-président au sein de son conseil d'administration. Cette année, la candidate ou le candidat choisi sera élu à titre intérimaire pour une période de 2 ans. Si vous êtes intéressé, faites parvenir votre CV à president@outlook.com avant le 1er juin. L'association est également à la recherche d'une personne pour remplir le rôle de responsable du développement M7-M9. Également au hockey mineur, il y aura une vitrine pour les Timberwolves de Miramichi au Greenfoot Energy Fourplex à Moncton en vue du prochain repêchage de la LHM les 29, 30 et 31 mai prochains. Il y a encore 6 places disponibles pour des défenseurs qui sont nés soit en 2008, 2009 ou 2010. Le coût d'inscription est de 350 $. Au baseball mineur, l'association de baseball mineur Belle Bay est à la recherche d'une ou d'un employé pour la saison estivale 2026. La personne doit être âgée de 16 ans et plus et prévoir un horaire de 20 heures par semaine à un salaire de 16 $ par heure. La durée du contrat est de 10 semaines et débutera le 22 juin et se conclura le 28 août. Entre autres, la personne sera responsable d'arbitrer, d'être présent à la cage de frappeurs durant le jour, de garder le local de baseball propre et en ordre et d'aider les entraîneurs certaines soirées. Des formations sont disponibles sur demande. Le ou la candidat devra être disponible certaines fins de semaine durant l'été afin d'aider lors des tournois. Pour toute information ou pour postuler, contactez par courriel l'Association de baseball mineur de Belle Bay à baseballbellebay@gmail.com. La date limite pour soumettre sa candidature est le 12 juin. Également, l'association est à la recherche d'un entraîneur pour le niveau M13A. C'était le sport régional.
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Charles Lindbergh qui décolle de New York pour réaliser le premier vol en solo sans escale au-dessus de l'océan Atlantique. Mais là, attendez une minute! Terre-Neuve, on monte un peu plus dans le temps. 1932, Amelia Earhart qui a quitté Terre-Neuve pour devenir la toute première femme à traverser l'Atlantique en avion en solo. Oui. Ensuite, on s'enligne dans 1940. C'était le début de l'évacuation massive des troupes alliées vers Dunkirk durant la Seconde Guerre mondiale. Maintenant, on est rendu en 1969. Je vous parle de Jacques Cousteau. Jacques Cousteau qui présente au monde son célèbre sous-marin de recherche, le Diving Saucer, pour la toute première fois. On s'enligne dans les années 80. 1980, le Québec tient son tout premier référendum sur la souveraineté et le camp du non l'a emporté avec près de 60% des votes. Ensuite, ben on a parlé tantôt que c'est la journée de se sentir millionnaire. Et ben c'est en 1999 qu'on a commencé l'émission Who Wants to Be a Millionaire, qui est devenu un phénomène mondial et que on l'a fait pas juste aux États-Unis, mais on l'a fait un peu partout. Et 2019, ouais, la ville de Toronto a célébré le parcours historique des Raptors de Toronto qui ont accédé pour la première fois à la finale de la NBA.

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1: On me cède le temps de vous dévoiler ma chanson à 100 000 à l'heure. Eh bien, si vous avez répondu la réponse numéro 1, Bryan Adams, Summer of 69, eh bien, vous embarquez automatiquement dans la liste des finalistes pour ce vendredi. Eh bien, messieurs, dames, montez le volume! On s'enligne avec un classique de Bryan Adams, Summer of 69, ici sur les ondes à la Superstation.

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1: C'est déjà le début de notre dernière petite demi-heure ensemble. Et ben oui, je vous rappelle qu'on termine un tout petit peu plus tôt ce soir. C'est la soirée bingo. Et ben, toujours bien branché sur les ondes de la Superstation, le 3-7 qui se poursuit. Renel Lantaigne avec vous. Et du côté musical, la belle voix de Catherine sans regret. Je n'entends plus.
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Et si on peut économiser un tout petit peu sur l'essence, aïe, aïe, aïe, ça va faire du bien.

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5: Eh bien oui, c'est déjà tout. On termine un tout petit peu plus tôt ce soir parce qu'on a le bingo. Et si vous n'avez pas vos cartes, ben il est comme un petit peu tard, là. Je vous souhaite une excellente soirée. Je vous souhaite de la chance pour le bingo. Et puis, on se retrouve à même heure, même poste, ici sur les ondes de la Superstation pour l'émission Le 3 à 7. D'ici là, bisous, bisous. Ciao!

0: Mesdames, messieurs, bonsoir. Bienvenue au Bingo UCT. Mon nom est Sandra Landry. Je vous accompagne pour la soirée. Good evening, everyone. Welcome to the UCT Bingo. My name is Sandra Landry, and I'll be your host for this evening. On débute tout avec la partie misto sur la carte noire avec une balle frime. Deux lignes seulement pour 500 $ Early bird game on the black card with a wall ball. Two lines only for $500. Bonne chance. Good luck. I-23. Il s'agit de la balle frime. It's the wild ball. S'il vous plaît, poinçonnez tous les numéros qui se terminent avec un 3. Please dab all numbers ending with a 3. On vous donne une minute pour le faire. We'll give you a minute to do so.
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0: J57, G57.

Félicitations, congratulations, Alvida Leclerc. Notre prochaine partie, c'est la partie 1 sur la carte bleue autour du centre pour 300 $. Game number 1 on the blue card around the free for $300. Bonne chance, good luck. Et je vous mentionne que la balle chanceuse de ce soir est le I-23, the lucky ball tonight, I-23. I-17.

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We have the possibility of a winner. Et nous avons un gagnant. We have a winner.

Félicitations, congratulations, Shirley Le Breton. Maintenant, la partie 2 sur la carte orange. Deux lignes ou une ligne et les quatre coins pour 300 $. Game number 2 on the orange card. Two lines or one line and four corners for 300 $. Bonne chance. Good luck. N41, N41.

26 I-26. 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We have the possibility of a winner.

Félicitations, congratulations, Ginette Arsenault. Maintenant, la partie 3 sur la carte verte. Deux lignes ou une ligne et les quatre coins pour 300 $. Game number 3 on the green card. Two lines or one line in four corners for 300 $. Bonne chance. Good luck. N45.

Félicitations, congratulations, Romeo Como. Maintenant, la partie 4 sur la carte jaune avec une balle freine, deux lignes seulement pour 300 $. Game number 4 on the yellow card with a wild ball. Two lines only for $300. Bonne chance. Good luck.

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We have the possibility of a winner. Et nous avons un gagnant. We have a winner.

Félicitations, congratulations, Marie-Josée Basque. La prochaine partie, c'est la partie 5 sur la carte rose. Deux lignes ou une ligne et les quatre coins pour 300 $. Game number 5 on the pink card. Two lines or one line and four corners for 300 $. Bonne chance, good luck. J'ai 56, J'ai 56.

Félicitations, congratulations, Tammy Gray. Notre prochaine partie, c'est la 6 sur la carte grise. Deux lignes ou une ligne et les quatre coins pour 300 $. Game number 6 on the gray card. Two lines or one line and four corners for 300 $. Bonne chance. Good luck. Au 69, au 69.

Alors, nous n'avons pas de gagnant. We don't have a winner. Au 61, au 61,

Félicitations. Congratulations, Cindy Carmichael. Alors, on poursuit maintenant avec la partie 7 sur la carte Verlim. C'est la partie hantée. Crazy T, partie progressive pour 500 $. Game number 7 on the lime green card. The Crazy T, the progressive game for 500 $. Bonne chance, good luck. Très important de poinçonner tous les numéros car nous allons jouer la partie pleine carte sur la même carte. Please dab all numbers as we will play the full card game on the same card. Bonne chance, good luck. I-29.

Alors, nous n'avons pas de gagnant. We don't have a winner. J49, G49.

Nous avons la possibilité d'un gagnant. We have the possibility of a winner. Et nous avons un gagnant. We have a winner.

Félicitations, congratulations, Roland Smith, Gildard Landry, Mariette Roy et Marsha King. La partie numéro 7 est maintenant terminée. Game number 7 is now over. On poursuit avec la partie 8 sur la carte Verlim, la pleine carte. 5 000 $ en 49 numéros ou moins, 1 000 $ en 50 numéros ou plus. Game number 8 on the lime green card, the full card game. $5,000 in 49 numbers or less, $1,000 in 50 numbers or more. Bonne chance, good luck. N40,

Félicitations, congratulations, Marthe Lurette. Nous allons prendre une courte pause pour nous assurer que nous n'avons pas d'autres gagnants. We'll take a short break just to be sure that we have no other winners.

Alors, nous ne prendrons plus d'appels. We will not take any more calls. Merci à tous d'avoir joué au Bingo UCT. Thank you, everyone, for playing UCT Bingo. Bonne soirée. Good evening.

0: Les prévisions météo pour ce soir et cette nuit, c'est un ciel partiellement nuageux, 60 % de probabilité d'averse, vent du nord-ouest de 30 km/h avec rafale à 50, minimum plus 4. Et pour demain jeudi, alternance de soleil et de nuages, vent du nord-ouest de 30 km/h, toujours avec des rafales de 50, maximum 11 et un indice UV de 7.
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1: Les prévisions météo pour ce soir et cette nuit, c'est un ciel partiellement nuageux, 60 % de probabilité d'averse, vent du nord-ouest de 30 km/h avec rafale à 50, minimum plus 4. Et pour demain jeudi, alternance de soleil et de nuages, vent du nord-ouest de 30 km/h, toujours avec des rafales de 50, maximum 11 et un indice UV de 7.
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